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1: Bon, on enregistre ou quoi? C'est parti?
2: Ah bon?
3: Ah, c'est déjà parti.
1: C'est parti.